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0: 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Un très bon dimanche. Il est 6h du matin. Les infos, Geoffrey Louis. Bonjour Geoffrey.
1: Bonjour Patrick, bonjour à tous. Une fête de la musique sous haute surveillance en raison de la canicule. Le détroit d'Ormuz à nouveau fermé par l'Iran. Et puis la météo, soleil écrasant, il fera rarement moins de 35 degrés aujourd'hui. Plus du tiers des départements français ont donc basculé en vigilance rouge à la canicule. Ça concerne une large partie ouest de la France, des Pyrénées-Atlantiques jusqu'à Paris, en passant par la côte atlantique et la région Centre-Val de Loire. Ce premier jour de l'été s'annonce exceptionnellement chaud. On pourrait atteindre les 40 degrés en certains endroits et les températures devraient également rester élevées dans le courant de la nuit prochaine. Ce 21 juin, on fêtera pourtant la fête de la musique dans de nombreux endroits en France, mais pas partout, puisque des villes comme Poitiers ou Brive ont choisi d'annuler les événements devant cette vague de chaleur. Même chose dans le département du Gers et dans les départements placés en vigilance rouge. La consommation d'alcool sur la voie publique sera interdite. Hier, deux adolescents de 15 ans sont morts noyés à Besançon après une baignade pourtant interdite dans le Doubs. Et puis, autre épisode lié à cette canicule à Toulouse, des centaines de passagers d'un train Ouigo ont dû terminer leur trajet à pied le long de la voie et sous la chaleur. Hier midi, le train s'est arrêté 1 km avant la gare Matabiau en raison d'une coupure d'alimentation. Un caténaire s'est dilaté sous l'effet de la chaleur. Le détroit d'Ormuz ne sera finalement resté ouvert que quelques heures. L'Iran annonce avoir de nouveau fermé le passage maritime depuis hier. En cause, les frappes israéliennes qui se poursuivent sur le Liban pour toucher des cibles du Hezbollah. Or, l'accord signé mercredi entre l'Iran et les États-Unis prévoyait également un cessez-le-feu au Liban. De nouvelles discussions entre Américains et Iraniens doivent avoir lieu aujourd'hui en Suisse. Le sport est d'abord la finale du top 14 qui sera 100% sud. Montpellier affrontera le stade de Toulousain. Les Montpelliérains ont battu le stade français hier soir. Victoire 25-15. La finale aura lieu samedi prochain au Stade de France. Le mondial de football, l'Allemagne qualifiée pour les 16e de finale, mais au terme d'un match très difficile contre la Côte d'Ivoire. Longtemps menés au score, les Allemands se sont finalement imposés 2-1. Large victoire des Pays-Bas sur la Suède, 5-1. Ce matin, le Curaçao, petit poussé de la compétition, a fait match nul face à l'Équateur, 0-0. Et la Tunisie et le Japon débutent en ce moment leur rencontre.
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1: Et donc il fait déjà plus de 20 degrés quasiment partout en France en ce moment. Et le mercure va donc monter en flèche dès les premières lueurs du jour. Avant midi, il fera 30 degrés à Limoges ou à Paris, 31 à Dijon, 32 à Bourges. Et cet après-midi, on attend jusqu'à 39 degrés à Bordeaux ou à Vichy, 36 à Nantes. Et même la Bretagne et la Normandie commenceront à ressentir le chaud avec des maximales à 27 degrés. Côté ciel, ce sera évidemment du soleil et des nuages de chaleur.

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2: Bonjour, bienvenue, bon réveil. Merci d'écouter Nostalgie à 6h03. Ça commence bien, dites-moi, avec des filles là. Bananarama, quel grand tube des années 80. Crew Summer, on est en 83, puis la relève est assurée juste après avec Philippe Bellet et Phil Collins en duo.

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0: Ça y est, c'est l'été. Vous me direz, on s'en doutait un petit peu quand même, hein, vu les températures. 40 degrés à Toulouse cet après-midi. À Cherbourg, on rigole, hein, parce que cet après-midi sera 24, 16 degrés d'écart dans le même pays. Il n'y a pas 3000 km de distance. Donc quand même, du côté de la Bretagne, de la Manche, vous voyez, cette partie du haut nord-ouest, eh ben, c'est quand même beaucoup plus agréable de passer quelques jours là-bas, peut-être en vacances. Voilà, je n'ai rien contre celles et ceux qui partent en bord de Méditerranée, je suis le premier. Mais c'est vrai que ça devient quand même un petit peu compliqué avec ces températures. Je vous accueille pour ce dimanche 21 juin. Avec les Bee Gees, Renault, Musical House, dans quelques secondes, une pépite 80 pour Pass the Dutchie. On fête la musique ce soir sur Nostalgie, bien sûr. Philippe et Sandy, dès 20h, voilà, qui vont ambiancer votre première soirée de l'été. Et puis juste après, à 22h, les remixes incroyables de Bon Entendeur. Voilà, les DJ qui boostent tous vos tubes 80. Moins de 10 minutes avant de retrouver votre horoscope, ce sera à 6h20 sur Nostalgie.
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Il est 6h20, bon réveil. Avec Nostalgie, de la super musique, on vous accueille pour ce premier jour de l'été. Avec les Bee Gees ou encore Eurythmics, les Béliers aujourd'hui célibataires, une rencontre inattendue vous fait perdre votre timidité, vous voulez séduire à tout prix, vous réussirez à condition de rester vous-même, c'est important. Les Taureaux, bien manger, bien dormir et bouger, vous êtes sur la bonne voie. Les Gémeaux, vos relations professionnelles connaissent des hauts et des bas, malgré certains échanges tendus, le stress ne vous atteint pas. Les Cancers, un regain d'énergie physique booste votre morale, vous en profitez pour reprendre une activité sportive ou tester de nouveaux loisirs. Lion, célibataire, une rencontre que vous n'attendiez plus pourrait vous réchauffer le cœur. Profitez de ce moment. Les Vierges, vous faites preuve d'une grande sensibilité en couple. Vous comprenez votre moitié sans qu'elle ait besoin de vous parler. Formidable. Balance, vous êtes en forme et votre dynamisme est contagieux. Vous embarquez vos proches ou vos amis dans des activités de plein air et ils sont ravis. Les Scorpions, vous faites preuve de diplomatie dans la sphère professionnelle. Vous saurez apaiser les tensions et calmer les esprits. Bravo. Sagittaire, vous êtes en pleine forme, mais votre mental a un peu de mal à suivre. Le moment est venu de prendre vraiment soin de vous et de votre esprit. Capricorne, votre créativité vous permet de proposer des idées originales et inédites au travail. Vous pourriez bien vous faire remarquer et décrocher un nouveau contrat. Les Verseaux, pour les couples, l'ambiance est à l'insouciance. Vous profitez pleinement de chaque instant passé ensemble. Les Poissons, on apprécie votre talent au travail. Une forme de reconnaissance marque cette journée et vous donne un nouvel élan. Vous êtes en route pour la réussite, les Poissons.

0: Je pense que c'est Stevie Wonder à l'harmonica. Il est 6h29, bon réveil avec Nostalgie, bon dimanche, bonne fête de la musique, bonne fête à tous les papas voilà, qui nous écoutent et qui vont recevoir un petit cadeau, je le souhaite, je l'appelle de mes voeux. Pour ce dimanche 21 juin, Madonna arrive très vite et puis le mois de juin, c'est le mois Madonna sur Nostalgie. Son album sort le 3 juillet, on l'attend de pied ferme et pour célébrer la sortie de ce nouvel album de Madonna, eh bien on vous propose le doublé Madonna, tous les soirs de la semaine, du lundi au vendredi à 18h, c'est-à-dire deux tubes de la star à la suite. Ça commence demain, hein, et ainsi de suite, mardi, mercredi, jusqu'à vendredi. Deux tubes de Madonna enchaînés à 18h. Il est 6h30. Les infos, Geoffrey Louis. Bonjour Geoffrey.
1: Bonjour Patrick, bonjour à tous. Le tiers de la France placé en vigilance rouge à la canicule. Montpellier rejoint Toulouse en finale du top 14. Et la météo donc, des températures comprises entre 35 et 40 degrés dans une grande partie du pays ce dimanche. 35 départements en vigilance rouge à la canicule, 45 autres en vigilance orange. Seuls les départements du pourtour méditerranéen et une partie nord des Hauts-de-France ne sont pas concernés par ces alertes. C'est donc quasiment la France entière qui tire la langue et ça va durer. Près de 40 degrés attendus aujourd'hui dans certains endroits. Et ce sera pareil au moins jusqu'à vendredi prochain. Les températures nocturnes s'annoncent également très élevées. Face à cette situation exceptionnelle, certaines villes ou certains départements comme le Gers ont déjà choisi d'annuler les festivités. Activité prévue aujourd'hui pour la fête de la musique, en tout cas dans les départements placés en vigilance rouge. La consommation d'alcool sur la voie publique sera interdite ce soir, même si cette interdiction s'annonce difficile à faire respecter. Un peu de fraîcheur, on vous emmène en Provence verte maintenant, dans le Var, à Méhoun-les-Monrieux plus précisément, où il existe un lieu d'expérimentation d'un nouveau modèle social et environnemental. Acheté par une dizaine de familles, le hameau de Monrieux est un petit laboratoire respectueux des hommes et de l'environnement. Hôtel, restaurant, potager, résidence d'artistes, accueil de séminaires, 12 hectares au bord du Gapo. David Rivoire est cofondateur du hameau de Monrieux.
2: Le hameau de Monrieux, c'est un projet un peu fou qui est sorti du sol il y a 5 ans, qui est issu d'une grande famille qui s'appelle l'économie sociale et solidaire, qui poursuit l'intention de mettre l'économie au service de la société. Ça c'est pour le hameau organisé autour d'un monastère du 12e siècle qui a été bâti par Saint-Bruno de Chartreux en 1136 et qui a été racheté par une coopérative de citoyens qu'on appelle aujourd'hui des cocop, qui veut dire copropriétaire, coopérateur. Et un cocop, c'est quelqu'un qui, pour une raison ou pour une autre, a eu de la chance de gagner de l'argent et d'accepter de mettre 150 000 euros dans le projet comme Monrieux pour que ça existe, pour qu'on ait pu acheter le lieu. C'est aussi quelqu'un qui n'attend pas de rendement économique de son investissement. Les cocop qui sont copropriétaires, ils ont fait en sorte que ça existe, mais ils n'habitent pas sur place.
1: Des propos recueillis par Caroline Groiselot et plus de renseignements sur le site internet du hameau de Monrieux. Deux mots de sport avec d'abord la deuxième demi-finale du top 14 qui se jouait hier soir au stade Vélodrome de Marseille et c'est Montpellier qui l'a emporté sur le stade français, pourtant malmené en première mi-temps. Les Montpellierains ont bien redressé la barre pour s'imposer 25 à 15. Ils disputeront samedi au Stade de France leur première finale de top 14 depuis 4 ans. Et ce sera donc face au Stade Toulousain, tenant du titre. Au Mondial de foot, l'Allemagne valide son billet pour les 16e de finale après une victoire poussive 2 buts à 1 contre la Côte d'Ivoire. C'est presque fait aussi pour les Pays-Bas qui ont étrié la Suède 5 buts à 1. Et en ce moment, le Japon mène 1 à 0 face à la Tunisie.
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1: Avec du soleil évidemment partout, mais surtout de la chaleur. Ça restera agréable en Normandie, 27 degrés à Caen, ou encore sur le bord de la Méditerranée avec 29 à 30 degrés. Mais partout ailleurs, on dépassera les seuils normaux. 33 degrés à Strasbourg ou à La Rochelle cet après-midi, 35 à Metz, 36 à Paris, 37 à Montélimar et le record attendu à Bordeaux avec 39 degrés.
0: Merci Geoffrey, vous étiez parfait.

Il est déjà 7h20, excellent réveil. Et bon dimanche avec le stagiaire. Un bel été pour ce premier jour, ce 21 juin. Alphaville, droit devant Peter Gabriel dans ma playlist. Un focus sur le tube numéro 1 le 21 juin. On va passer les années 80. Oh, tiens, on va taper dans l'année 90.

tube numéro 1 le 21 juin 90. Un titre coécrit par Serge Gainsbourg et qui avait représenté la France

0: White and Black Blues, numéro 1 en France, 21 juin 92, avec Joël Ursule. 6h41.
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0: Nostalgie, 6h58. Très bon réveil, très bon dimanche. Avec ces températures incandescentes, c'est vrai qu'on voit beaucoup de monde avec le petit ventilo qui se recharge avec la prise USB. Et hier dans la rue, j'ai vu le truc au-dessus. Je ne sais pas si vous connaissez, c'est le ventilateur de cou. C'est un truc que vous mettez autour du cou, ça ventile. Et alors, la personne que j'ai vue avait le haut de gamme, ça faisait aussi climatiseur de cou portable. C'est incroyable, jusqu'à 15 degrés de température ambiante autour du cou. Prix entre 40 et 100 euros. Voilà, je vous donne l'info, on ne sait jamais, ça peut vous intéresser. Ce qui vous intéresse, ce sont les tubes 80. Je n'ai que ça pour vous sur Nostalgie avec Laurent Voulzy, Finzi Contini et Téléphone. Les infos à 7h.
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3: 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Des infos, Geoffrey Louis. Bonjour Geoffrey.
4: Bonjour Patrick, bonjour à tous. La consommation d'alcool interdite dans beaucoup d'endroits ce soir en raison de la canicule. Montpellier-Toulouse, ce sera la finale du top 14 samedi prochain. Et la météo, la chaleur cogne partout. C'est une fête de la musique particulière qui s'annonce ce 21 juin, une fête de la musique qui aura lieu dans des conditions climatiques extrêmes, près de 40 degrés en certains endroits et largement plus de 30 degrés pendant une bonne partie de la soirée. 35 départements sont en vigilance rouge à la canicule le long de la côte atlantique mais aussi du Gers à Paris en passant par la Sarthe ou l'Aube. Dans tous ces départements, la consommation d'alcool sur la voie publique sera interdite ce soir, notamment pour éviter de surcharger les secours. Rappelons aussi qu'en plus de ces départements en rouge, 45 autres restent placés en vigilance orange à la chaleur. La canicule qui pousse parfois certains à se baigner dans des endroits interdits, comme hier à Besançon, où deux adolescents de 11 et 13 ans ont perdu la vie dans le Doubs. L'un s'est retrouvé en difficulté dans l'eau et l'autre a voulu lui porter secours. Ils n'ont malheureusement pas pu être secourus à temps. L'actualité est marquée aussi par la situation internationale et ce retour au point de départ à Hormuz. L'Iran annonce avoir de nouveau fermé le détroit, qui n'était rouvert que depuis deux jours. L'Iran veut ainsi protester contre la suite des frappes israéliennes sur le sud Liban où des cibles du Hezbollah sont visées. Ce dimanche, de nouvelles discussions doivent se tenir en Suisse entre Américains et Iraniens pour parvenir à un accord de paix définitif. Le vice-président américain J.D. Vance est attendu sur place. La politique, Bruno Retailleau tenait hier soir son premier meeting de campagne au Parc Floral de Paris. Le président des Républicains est candidat à l'élection présidentielle de l'an prochain. Mais beaucoup de ses lieutenants au sein du parti manquaient hier soir à l'appel. Pas de Laurent Wauquiez, pas de Jean-François Copé. Il y avait en revanche Valérie Pécresse ou le président du Sénat Gérard Larcher, mais aussi l'écrivain franco-algérien Boualem Sansal. Le mondial de football, l'Allemagne rejoint le Mexique et les États-Unis en 16e de finale. La Mannschaft s'est imposée 2-1 face à la Côte d'Ivoire hier soir. Parmi les autres résultats, la large victoire des Pays-Bas sur la Suède 5-1 et le match nul entre l'Équateur et le Curaçao de 0-0. En ce moment, c'est Tunisie-Japon et les Japonais ont pris le large. Ils mènent 2-0 avant le début de la seconde mi-temps. La finale du top 14 de rugby opposera donc Montpellier à Toulouse. Ce sera samedi prochain au Stade de France. Les Montpelliérains ont écarté le Stade français hier soir en s'imposant 25-15.
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4: Et des températures qui continuent de grimper donc par rapport à hier. On va frôler, voire atteindre des records de chaleur ce dimanche, avec notamment 40 degrés attendus à Bordeaux, 39 à Lyon ou Clermont, 37 à Toulouse, 36 à Nantes, 35 à Paris. Comme hier, il n'y a que sur le bord de la Méditerranée, en Normandie ou en Bretagne, qu'on aura des valeurs presque normales pour la saison, avec une trentaine de degrés. Et puis dans le ciel, c'est évidemment du soleil, très peu d'orages, peut-être quelques coups de tonnerre sur l'Auvergne ou la région lyonnaise.
3: Allez, à 7h03, je vous mets un petit coup de tcha-tcha là, ça ne peut pas vous faire de mal. Téléphone très vite. Et George Harrison, vous écoutez Nostalgie, bonjour.
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0: Merci d'être là, merci d'écouter Nostalgie, il est 7h10.
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0: 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Et merci à Pascal, merci à Frédéric, merci à Cordis qui nous écoute à Paris dans le 12e arrondissement et qui travaille aujourd'hui, voilà, qui est comptable. Apparemment, c'est la fin de saison et il y a des chiffres qu'il faut mettre sur le papier. Voilà, pour la rentrée, bon courage à vous, 110. La musique, Laurent Voulzy, George Harrison. C'est très vite. Nous sommes donc le dimanche 21 juin. Je vous souhaite un excellent réveil. Premier jour de l'été, magnifique. Encore 40 degrés pour tout le monde aujourd'hui, quasiment. J'exagère, mais à moitié. On est parti quand même pour un été très très chaud. Donc prenez les devants. Bonne fête au papa également, qu'on n'oublie pas. Et puis bon anniversaire à Jean-Pierre Madère. Auteur, compositeur, interprète et Toulousain, j'y tiens. Bon anniversaire Jean-Pierre. Ça vous voyez, hein, dans toutes les soirées vous mettez ça et tout le monde a les mains levées et ça chante, et ça chante. C'est la magie des tubes 80. Bon anniversaire Jean-Pierre Madère pour ce 21 juin. L'horoscope très vite à 7h.

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c'est le réveil avec Nostalgie, 7h17. Elsa et Glenn Medeiros, ça arrive juste après l'horoscope. George Harrison également. Et puis Michel Polnareff n'est pas très très loin. Les béliers, célibataires, une rencontre inattendue vous fait perdre votre timidité. Vous voulez séduire à tout prix. Vous réussirez à condition de rester vous-même. Les taureaux, bien manger, bien dormir et bouger, vous êtes sur la bonne voie. Les gémeaux, vos relations professionnelles connaissent des hauts et des bas. Malgré certains échanges tendus, le stress ne vous atteint pas. Les cancers, un regain d'énergie physique booste votre morale. Vous en profitez pour reprendre une activité sportive. Les lions, célibataires, une rencontre que vous n'attendiez plus pourrait vous réchauffer le cœur. Profitez du moment. Vierge, vous faites preuve d'une grande sensibilité en couple. Vous comprenez votre moitié sans qu'elle ait besoin de vous parler. Les balances, vous êtes en forme et votre dynamisme est contagieux. Vous embarquez tous vos proches ou vos amis dans des activités de plein air et ils sont ravis. Les scorpions, vous faites preuve de diplomatie dans la sphère professionnelle. Vous saurez apaiser les tensions et calmer les esprits. Les sagittaires, vous êtes en pleine forme, mais votre morale a un petit peu de mal à suivre. Le moment est venu de prendre vraiment soin de vous et de votre esprit. Capricorne, votre créativité vous permet de proposer des idées originales et inédites au travail. Vous pourrez bien vous faire remarquer, décrocher un nouveau contrat. Verseau, pour les couples, l'ambiance est à l'insouciance. Vous profitez pleinement de chaque instant passé ensemble. Les poissons, on apprécie votre talent au travail. Une forme de reconnaissance marque cette journée et vous donne un nouvel élan. Vous êtes en route pour la réussite.

0: Ah, c'est bien fait, hein. Les DJ bon entendeur sur Nostalgie pour son remix de Dalida. Et alors, la bonne surprise pour cette fête de la musique, bon entendeur. Au rendez-vous ce soir, 22h, ils vont booster vos tubes 80 avec leur remix que vous aimez tant. Celui-ci, notamment, 22h, bon entendeur, mix sur Nostalgie. Et puis ça continue jusqu'à minuit. Alors, à minuit, la nuit la plus courte de l'année, hein, pour ce premier jour d'été. Eh bien, nous, on va faire l'inverse. On va vous passer les versions les plus longues et versions maxi de tous vos tubes 80 pour danser. Il est 7h30. Les infos, Geoffrey Louis, bonjour Geoffrey. Ouais,
1: bonjour Patrick, bonjour à tous. 35 départements en vigilance rouge canicule ce dimanche. Une composition inédite de Mozart jouée à Paris en ce jour de fête de la musique. Et puis la météo, un soleil écrasant, il fera rarement moins de 35 degrés aujourd'hui. Plus du tiers des départements français ont donc basculé en vigilance rouge à la canicule. Ça concerne une large partie ouest de la France, des Pyrénées-Atlantiques jusqu'à Paris, en passant par la côte atlantique et la région Centre-Val de Loire. Ce premier jour de l'été s'annonce exceptionnellement chaud. On pourrait atteindre les 40 degrés en certains endroits. Et les températures devraient également rester élevées dans le courant de la nuit prochaine. Ce 21 juin, on fêtera pourtant la musique dans de nombreux endroits en France, mais pas partout, puisque des villes comme Poitiers ou Brive ont choisi d'annuler les événements devant cette vague de chaleur. Même chose dans le département du Gers et dans les départements placés en vigilance rouge. La consommation d'alcool sur la voie publique sera interdite. Malgré ces conditions climatiques extrêmes, on attend beaucoup de monde donc ce soir dans les rues pour venir fêter la musique et quelques événements à signaler, comme la découverte de cette composition jusqu'ici inédite de Mozart. Elle a été retrouvée grâce à la persévérance d'un conservateur de la Bibliothèque nationale de France. Les morceaux seront joués pour la première fois ce dimanche à l'occasion de la fête de la musique.
2: Le cahier retrouvé recèle une douzaine de leçons de composition et des exercices donnés quotidiennement par le compositeur autrichien de mai à juillet 1778. Le document a été expertisé fin avril à Salzbourg, la ville natale du musicien. Ce manuscrit fait partie de deux paquets anonymes confisqués au domicile du duc de Guignes en 1794 lors de la Révolution française et qui étaient conservés à la BNF. Un de ses conservateurs l'a retrouvé en février de cette année. De telles découvertes sur un compositeur aussi célèbre se comptent sur les doigts d'une main. Le manuscrit original sera donc dévoilé à l'occasion du concert ce dimanche. Il sera ensuite présenté dans le musée de la Bibliothèque nationale de France. Les morceaux d'une durée de 20 minutes au total ont aussi été enregistrés cette semaine.
1: Et Louise Buc, le sport avec la finale du top 14 qui sera 100% sud. Montpellier affrontera le Stade Toulousain. Les Montpelliérains ont battu le Stade Français hier soir 25-15. La finale aura lieu samedi prochain au Stade de France. Et puis le Mondial de football, l'Allemagne qualifiée pour les 16e de finale, mais au terme d'un match très difficile contre la Côte d'Ivoire. Longtemps menés au score, les Allemands se sont finalement imposés 2-1 hier soir. Large victoire des Pays-Bas sur la Suède, 5-1. Ce matin, le Curaçao, petit poussé de la compétition, a fait match nul face à l'Équateur, 0-0. Et le Japon mène actuellement 2-0 face à la Tunisie.
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1: Il fait déjà plus de 20 degrés quasiment partout en France en ce moment. Le mercure va donc monter en flèche dès les premières lueurs du jour. Avant midi, il fera 30 degrés à Limoges ou Paris, 31 à Dijon, 32 à Bourges. Et cet après-midi, on attend jusqu'à 40 degrés à Bordeaux, 36 à Nantes. Et même la Bretagne et la Normandie commenceront à ressentir le chaud avec des maximales à 27 degrés. Côté ciel, ce sera évidemment du soleil et des nuages de chaleur.

Un très bon réveil avec Nostalgie, 8h20. Francis Cabrel pour la musique, Cookie Lingler, immense tube 80. Nous sommes le 21 juin aujourd'hui, premier jour de l'été, ça fait plaisir. Il y a quand même une dynamique psychologique, hein, même si les températures précèdent depuis quand même ce premier jour de l'été, c'est pas du côté des températures que psychologiquement on a évolué, mais c'est du côté, vous voyez, ça y est, on est dans l'été, on se rapproche des vacances, c'est vachement sympa, on va faire des petites fêtes le soir avec les amis, tout ça, et puis on oublie un petit peu les soucis du quotidien. 21 juin 95, qui est c'était numéro 1 en France le 21 juin 95. Moi j'ai la réponse là. Les British, Mike and the Mechanics, Over My Shoulder. Ah, c'est une jolie balade, hein, qu'on peut traduire par par-dessus mon épaule.

0: Merci d'écouter Nostalgie, 7h42.
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Merci de chanter à 7h56 avec Nostalgie et avec Mylène Farmer. C'est son nouveau titre, évidemment. C'est à qui le tour? C'est maintenant sur Nostalgie. Bon dimanche.

0: très bon week-end avec Nostalgie. 7h58, tous les tubes 80. Allez, hop, avec Queen, les Négresses Vertes ou encore Niagara qui arrive. C'est très vite sur Nostalgie. Merci pour tous vos messages. Moi, je raffole de vos messages. Vous voyez, Jennifer Roman qui est là. Franck, très original le message de Franck, qui me dit « J'habite dans ma glacière ». Il est à Lyon. Je crois que c'est du 38-39 à Lyon-Rhône-Alpes aujourd'hui. Bon courage, les infos à 8h. Et bon réveil.
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0: Nostalgie 8h. Les infos, Geoffrey Louis. Bonjour Geoffrey.
6: Bonjour Patrick, bonjour à tous. Le tiers de la France placé en vigilance rouge à la canicule. Montpellier rejoint Toulouse en finale du top 14. Et puis la météo, des températures comprises entre 35 et 40 degrés dans une grande partie du pays ce dimanche. 35 départements en vigilance rouge à la canicule, 45 autres en vigilance orange. Seuls les départements du pourtour méditerranéen et une partie nord des Hauts-de-France ne sont pas concernés par ces alertes. C'est donc quasiment la France entière qui tire la langue aujourd'hui et ça va durer. Près de 40 degrés attendus ce dimanche dans certains endroits. Ce sera pareil au moins jusqu'à vendredi prochain. Les températures nocturnes s'annoncent également très élevées face à cette situation exceptionnelle. Certaines villes ou certains départements comme le Gers ont déjà choisi d'annuler les festivités prévu aujourd'hui pour la fête de la musique. En tout cas, dans les départements placés en vigilance rouge, la consommation d'alcool sur la voie publique sera interdite, même si cette interdiction s'annonce difficile à faire respecter. Hier, deux adolescents sont morts noyés à Besançon après une baignade pourtant interdite dans le Doubs. Et puis, autre épisode lié à cette canicule à Toulouse, des centaines de passagers d'un train Ouigo ont dû terminer leur trajet à pied hier, le long de la voie et sous la chaleur. Le train s'est arrêté un kilomètre avant la gare Matabiau en raison d'une coupure d'alimentation. Caténaire s'est dilaté sous l'effet de la chaleur. Le vice-président américain J.D. Vance est arrivé ce matin en Suisse. Il doit participer à de nouvelles discussions avec l'Iran pour parvenir à un accord de paix définitif. Le Pakistan et le Qatar sont médiateurs dans ces négociations. Mais il y aura un absent de taille. C'est Israël qui a continué hier ses bombardements sur le sud Liban pour viser des cibles du Hezbollah et qui a provoqué la colère de l'Iran qui a annoncé dans la foulée la refermeture du détroit d'Ormuz. Deux mots de sport avec d'abord la deuxième demi-finale du top 14 qui se jouait hier soir au stade Vélodrome de Marseille. Et c'est Montpellier qui l'a emporté sur le stade français. Pourtant malmené en première mi-temps, les Montpelliérains ont bien redressé la barre pour s'imposer 25-15. Ils disputeront samedi au stade de France leur première finale de top 14 depuis 4 ans et ce sera face au stade toulousain tenant du titre. Et puis le mondial de football, l'Allemagne valide son billet pour les 16e de finale après une victoire poussive hier soir contre la Côte d'Ivoire 2-1. C'est presque fait aussi pour les Pays-Bas qui ont étrié la Suède 5-1. Et ce matin, large victoire du Japon face à la Tunisie, 4-0. La Tunisie qui est donc éliminée de ce mondial après avoir déjà subi une large défaite contre la Suède au tour précédent.
0: Il fait chaud, il fait très chaud, la météo.
6: Et oui, avec du soleil partout ce dimanche, mais de la chaleur donc, et ça restera quand même agréable. En Normandie, 27 degrés à Caen ou sur le bord de la Méditerranée avec 29 à 30 degrés. Mais partout ailleurs, eh bien, on va dépasser les seuils normaux. 33 degrés à Strasbourg ou à La Rochelle, 35 à Metz, 36 à Paris, 37 degrés à Montélimar et le record est attendu du côté de Bordeaux avec des maximales à 40 degrés dans la journée.
0: Merci Geoffrey. Moi j'ai pas bougé, je suis à 37,2. Hein, c'est
6: pareil.
0: Vous aussi.
6: Tant mieux.
0: Ouais. Ah bah voilà, on est bien là.
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0: bon dimanche avec Nostalgie, 8h10.
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0: Et pour ce premier jour d'été, je vous pichonne ce dimanche 21 juin avec tous les tubes 80, Niagara, très vite. Je vois Johnny avec l'envie, une pépite aussi avec Shanice. I love your smile, sur Nostalgie, jour de fête, de la musique et puis la fête des papas également qu'on n'oublie pas. Voilà, bonne fête à tous les papas. Et puis un petit peu d'histoire très rapidement, le 21 juin 1948. Apparition du premier vinyle. C'était un 33 tours. Votre horoscope dans moins de 10 minutes. 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

Week-end, bon dimanche, 8h15, j'adore le retour de Sophie qui habite à Caen, qui me dit ouais, et ça dépote la musique. Merci Sophie pour votre petit commentaire qui me touche énormément. Niagara justement pour les Tulle 80, Bob Marley très vite, Johnny Hallyday également sur Nostalgie. Alors les béliers, célibataires, une rencontre inattendue vous fait perdre votre timidité, vous voulez séduire à tout prix, vous réussirez à condition de rester vous-même. Les taureaux, bien manger, bien dormir et bouger, vous êtes sur la bonne voie. Les gémeaux, vos relations professionnelles connaissent des hauts et des bas, malgré certains échanges tendus, le stress ne vous atteint pas. Les cancers, un regain d'énergie physique booste votre morale, vous en profitez pour reprendre une activité sportive, bravo. Les lions, célibataires, une rencontre que vous n'attendiez plus pourrait vous réchauffer le cœur, profitez du moment. Les vierges, vous faites preuve d'une grande sensibilité en couple, vous comprenez votre moitié sans qu'elle ait besoin de vous parler. Les balances, vous êtes en forme et votre dynamisme est contagieux, vous embarquez d'ailleurs vos proches et vos amis dans des activités de plein air. Ils sont ravis. Scorpion, vous faites preuve de diplomatie dans la sphère professionnelle, vous saurez apaiser les tensions et calmer les esprits. Les sagittaires, vous êtes en pleine forme, mais votre mental a un peu de mal à suivre, le moment est venu de prendre vraiment soin de vous et de votre esprit. Les capricornes, votre créativité vous permet de proposer des idées originales et inédites au travail. Vous pourriez bien vous faire remarquer et découcher un nouveau contrat. Les Verseaux, pour les couples, l'ambiance est à l'insouciance. Vous profitez pleinement de chaque instant passé ensemble. Les poissons, on apprécie votre talent au travail. Une forme de reconnaissance marque cette journée et vous donne un nouvel élan. Vous êtes en route pour la réussite, les poissons.

0: Non, c'est fini là. Laisse tomber, c'est fini. Faut savoir s'arrêter. C'est fini.
1: Mais non, c'est pas fini, ça ne s'arrête jamais sur Nostalgie, les tubes 80, on fera quand même. Avec Bob Marley, Johnny Hallyday qui arrive. Culture Club, évidemment. Merci à Pierre pour son message du côté du bassin d'Arcachon. Sylviane, elle est où Sylviane? À Strasbourg, voilà, c'est sa petite promenade là. C'est vrai que c'est sympa Strasbourg hein, pour faire du vélo, des petites promenades à pied et tout ça. C'est drôlement bien foutu. Les infos arrivent dans 3 minutes.
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4: Nostalgie 8h30. Les infos, Geoffrey Louis. Bonjour Geoffrey.
5: Bonjour Patrick, bonjour à tous. La consommation d'alcool interdite dans beaucoup d'endroits ce soir en raison de la canicule. La Tunisie éliminée du mondial de football et puis la météo, la chaleur cogne partout. Et c'est une fête de la musique particulière qui s'annonce donc ce 21 juin, une fête de la musique qui aura lieu dans des conditions climatiques extrêmes. Près de 40 degrés en certains endroits et largement plus de 30 degrés pendant une bonne partie de la soirée. 35 départements sont placés en vigilance rouge à la canicule, le long de la côte atlantique mais aussi du Gers à Paris en passant par la Sarthe ou l'Aube. Dans tous ces départements, la consommation d'alcool sur la voie publique sera interdite ce soir, notamment pour éviter de surcharger les secours. Rappelons aussi qu'en plus de ces départements en rouge, il y en a 45 autres qui restent placés en vigilance orange à la chaleur. Direction à présent Méhoun-les-Montrieux, au cœur du massif de la Sainte-Baume dans le Var. C'est là où se trouve le hameau de Montrieux, construit autour d'un ancien monastère et acheté par une dizaine de familles sous forme de coopérative sans but spéculatif. Un écolieu composé d'un hôtel-restaurant, d'un potager ou encore de résidences d'artistes. Pourquoi avoir imaginé et concrétisé ce projet? Écoutez David Rivoire, il est le cofondateur du hameau de Montrieux.
6: Je suis né en 78, j'imagine d'une génération qui est un petit peu charnière. On est né dans un 20e siècle où on ne se posait pas cette question du pourquoi. On avait un avenir un peu tracé qui consistait à dire essaye d'être bon à l'école, essaye de faire des études, essaye de choisir un métier et tout ira bien. Force est de constater que assez vite, quand on a commencé à entrer dans le 21e siècle, j'ai commencé à être assailli de doutes et de questionnements et de pourquoi, de dire mais il y a un truc qui ne va pas et qui ne tourne pas rond, en tout cas qu'il y a un progrès qui s'est largement retourné contre nous. Et c'est comme ça que je suis entré dans l'économie sociale il y a 22 ans. J'ai fait une école de commerce et assez vite je me suis dit comment je peux mettre cette envie d'entreprendre au service de quelque chose qui n'est pas simplement l'enrichissement. Et j'avais un vieux projet en tête comme un fantasme qui est de dire en fait ça peut se régénérer dans des lieux comme ici, recréer du vivre ensemble et du faire autrement.
5: Des propos recueillis par Caroline Groiselot et plus de renseignements sur le site internet du hameau de Montrieux. Le mondial de football s'est donc terminé pour la Tunisie, éliminée dès les phases de poule après une nouvelle défaite ce matin face au Japon 4-0. Les Tunisiens avaient déjà été largement battus par la Suède au tour précédent. En revanche, ça passe pour l'Allemagne, qualifiée pour les 16e de finale après une victoire 2 buts à 1 sur la Côte d'Ivoire hier soir. Des Allemands qui survivent enfin à une phase de poule après deux éliminations précoces lors des Coupes du Monde 2018 et 2022. La finale du top 14 de rugby opposera Montpellier à Toulouse. Ce sera samedi prochain au Stade de France. Les Montpelliérains ont écarté hier soir le Stade français en s'imposant 25 à 15.
4: Allez, le thermomètre, on y va.
5: Et oui, les températures qui continuent de grimper par rapport à hier. On va frôler, voire atteindre des records de chaleur ce dimanche, avec notamment 40 degrés attendus à Bordeaux, 39 à Lyon ou à Vichy, 37 à Toulouse, 36 à Nantes, 35 à Paris. Comme hier, il n'y a que sur le bord de la Méditerranée, en Normandie ou en Bretagne, qu'on aura des valeurs presque normales pour la saison, avec une trentaine de degrés. Dans le ciel, c'est évidemment du soleil et très peu d'orages aussi, peut-être quelques coups de tonnerre sur l'Auvergne ou la région lyonnaise.
4: Merci Geoffrey. We'll be right back.

0: Nostalgie 8h40, très bon dimanche, très bon week-end. Préparez-vous à voter dans 20 minutes tout rond pour le premier 4 à la suite. Vous avez le pouvoir, vous décidez, vous tranchez, on peut le dire, hein, et vous tranchez, c'est soit on continue, soit on arrête, jusqu'à 4 tubes du même groupe ou du même artiste. Pour cela, l'appli sur votre smartphone pour voter et nostalgie.fr. Voilà, premier 4 à la suite, juste après les infos de 9h. Culture Club très vite et Johnny Hallyday.
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0: Vous êtes bien, c'est Nostalgie.
1: Enfin, je dis ça, je dis rien.
0: 8h57. Très bon dimanche. Bon, forcément, votre dimanche 21 juin, premier jour de l'été, sera bon. Avec Papa Rain et Prince, droit devant Jean-Jacques Goldman. La vie par procuration, tous les tubes 80 sont chez nous. Et le 4 à la suite, c'est chez nous, hein. Uniquement 9h, 10h, 11h, vous votez et vous décidez si nous écoutons jusqu'à 4 tubes du même groupe, du même artiste. Un 4 à la suite qui arrive juste après les infos de 9h.
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11: Nostalgie 9h. Les infos, Geoffrey Louis. Bonjour Geoffrey.
12: Bonjour Patrick, bonjour à tous. 35 départements en vigilance rouge canicule aujourd'hui. La Tunisie éliminée du mondial, mais ça passe pour l'Allemagne. Et la météo, soleil écrasant, il fera rarement moins de 35 degrés aujourd'hui. Et en effet, plus du tiers des départements français sont en vigilance rouge à la canicule ce dimanche. Ça concerne une large partie ouest de la France, des Pyrénées-Atlantiques jusqu'à Paris, en passant par la côte atlantique et la région Centre-Val de Loire. Ce premier jour de l'été s'annonce exceptionnellement chaud. On pourrait atteindre les 40 degrés en certains endroits. Et les températures devraient également rester élevées dans le courant de la nuit prochaine. Ce 21 juin, on fêtera pourtant la fête de la musique dans de nombreux endroits en France, mais pas partout, puisque des villes comme Poitiers ou Brive ont choisi d'annuler les événements devant cette vague de chaleur. Même chose dans le département du Gers et dans les départements placés en vigilance rouge. La consommation d'alcool sur la voie publique sera interdite. La canicule qui pousse parfois certains à se baigner dans des endroits interdits, comme hier à Besançon, où deux adolescents de 11 et 13 ans ont perdu la vie dans le Doubs. L'un s'est retrouvé en difficulté dans l'eau, l'autre a voulu lui porter secours. Ils n'ont malheureusement pas pu être secourus à temps. Le vice-président américain J.D. Vance est arrivé ce matin en Suisse. Il doit participer à de nouvelles discussions avec l'Iran pour parvenir à un accord de paix définitif. Le Pakistan et le Qatar sont médiateurs dans ces négociations, mais il y aura un absent de taille, c'est Israël qui a continué hier ses bombardements.

0: sur le sud Liban pour viser des cibles du Hezbollah et qui a provoqué la colère de l'Iran qui a annoncé la refermeture du détroit d'Ormuz. Si le cœur vous en dit, vous pourrez dans les prochains jours comparer vos impôts avec ceux du roi d'Angleterre. Le roi Charles va en effet publier sa fiche d'impôts dans un souci de clarté et d'accessibilité, dit-il. Ce sera une première pour un monarque britannique. Le sport avec la finale du top 14 qui sera 100% sud cette année. Montpellier affrontera le Stade Toulousain et Montpellierains ont battu le Stade Français hier soir. Victoire 25-15. La finale aura lieu samedi prochain au Stade de France. Et puis le mondial de football, fin de parcours déjà pour la Tunisie, éliminée ce matin après une large défaite contre le Japon, 4-0. Ça passe en revanche pour l'Allemagne, qualifiée pour les 16e de finale. Mais au terme d'un match très difficile hier soir contre la Côte d'Ivoire, les Allemands se sont imposés 2-1. Ce soir, l'Espagne affrontera l'Arabie Saoudite à 18h et la Belgique sera opposée à l'Iran à 21h.
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0: Il fait déjà plus de 20 degrés quasiment partout en France ce matin. Le mercure va monter en flèche. Avant midi, il fera 30 degrés à Limoges ou à Paris, 31 à Dijon, 32 à Bourges. Et cet après-midi, on attend jusqu'à 40 degrés du côté de Bordeaux ou de Vichy, 36 degrés à Nantes. Et même la Bretagne et la Normandie commencent à ressentir le chaud avec des maximales à 27 degrés. Côté ciel, ce sera du soleil et des nuages de chaleur.

heureux de vous proposer ce 4 à la suite. Pourquoi ? Parce qu'ils sont de chez moi, sont des tarnés. Golfinger à la base, ils faisaient des balles un petit peu partout dans la région. Et puis ça a grossi. Et le talent, quand le talent est là, évidemment, on fait ensuite des disques et de la musique. Ils ont des succès innombrables dans les années 80. C'est un 4 à la suite Gold sur Nostalgie. Je lance le premier tube, vous votez pour un deuxième tube de Gold. L'appli sur votre smartphone, un pouce à l'endroit et nostalgie.fr. Zou.

0: venez d'arriver sur Nostalgie, vous écoutez le 4 à la suite qui vient de démarrer avec Gold.
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0: On va écouter un premier tube comme d'hab. C'est moi qui l'ai lancé. Et puis pendant ce premier tube, j'ai jeté un œil sur vos résultats, sur vos votes, sur vos suffrages. Alors ça donne quoi? 68,2% de oui pour un deuxième tube de Gold. On va l'écouter. Et pendant ce deuxième tube, vous votez pour un troisième. Nostalgie.fr, l'appli sur votre smartphone. Allez-y, vous votez pendant Ville de Lumière.

Bienvenue sur Nostalgie, bon dimanche. 4 à la suite, Gold. Je ne vous cache pas qu'ils ont été en difficulté pendant 45 secondes. Et puis d'un coup, là, remontada, ils sont à 88% de oui. Enfin, ce sont vos oui, ce sont vos votes pour ce troisième tube qu'on écoute là dans 5-6 secondes. Et vous allez voter pour un quatrième et dernier tube peut-être. L'appli sur votre smartphone, un pouce à l'endroit, nostalgie.fr. Vous avez le pouvoir, c'est le 4 à la suite.

4 à la suite, Gold sur Nostalgie. Dans 1000 ans, ça marchera toujours, Gold, plus près des étoiles. Et puis tous leurs tubes des années 80 que vous aimez tant. Vous avez voté. Alors ça donne quoi pour ce quatrième et dernier tube de Gold? Bah ça donne oui, hein,

0: Et merci, bravo pour vos votes pour ce 4 à la suite. Gold, vous aviez le pouvoir et vous l'avez utilisé. 4 tubes enchaînés de Gold à la suite, grâce à vos suffrages. Allez, on remet le couvert, un nouveau 4 à la suite tout à l'heure, à 10h, vous voterez à nouveau avec l'appli, vous pouvez voter avec l'appli, hein. Vous avez nostalgie.fr, le site de la radio, vous avez l'appli également, vous la téléchargez et vous mettez un pouce à l'endroit ou à l'envers si vous voulez qu'on continue ou qu'on arrête pour ce 4 à la suite de 10h, en tout cas les tubes 80, je n'ai que ça là en ligne de mire, François Valéry, Prince avec Purple Rain entre autres.
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0: Et je vais rajouter les communards. Never Can Say Goodbye sur Nostalgie et Jean-Jacques Goldman. La vie par procuration.
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Après tout, ces tubes 80, vous les avez dans la peau, ils représentent souvent une émotion, une rencontre, un amour. Et c'est pour ça que vous aimez autant de cette vie. Merci d'être là, 9h47, bon dimanche, premier jour de l'été, on est heureux. Hein. La musique ne s'arrête pas dans cette demi-heure non-stop. Les Communards, Never Again Say Goodbye. Il y a un duo que vous adorez, Bernard Lavilliers et Jimmy Cliff.

0: merci de votre fidélité, merci d'être là en ce premier jour d'été. Nostalgie, tous les tubes 80. J'en ai un gros là, invité du monde, Master Blaster, Indochine également, Tes yeux noirs, dans la prochaine demi-heure non-stop. Et puis vous êtes prêts pour un nouveau 4 à la suite à 10h. Vous allez voter avec votre smartphone et le site de la radio nostalgie.fr.
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0: Il est 10h, restez à l'ombre.
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0: Restez avec moi sur Nostalgie. Dans la famille Jackson, je demande la fille. C'est un 4 à la suite, Janet Jackson, 9e enfant de cette famille culte. La famille Jackson, elle est auteur, compositrice, interprète, danseuse. Elle a fait un tas de tubes, des tonnes de tubes dans les années 80 et dans les années 90. Janet Jackson, et bien justement, on est parti pour ce 4 à la suite. Janet Jackson, votez dès maintenant pour un deuxième tube, puisque je vais lancer le premier pour voter pour ce deuxième tube. L'appli sur votre smartphone et nostalgie.fr. À vous.

Jackson pour son 4 à la suite. Puis vous l'avez bien remonté là sur la dernière minute. 73,1% de oui pour un deuxième tube. Allez, je vous le joue d'ici 10 secondes et je vous invite dès maintenant à voter pour un troisième tube. On peut aller jusqu'à 4 hein, pour Janet Jackson et pour tous les 4 à la suite. Vous voulez un troisième tube de Janet? L'appli sur votre smartphone, un pouce à l'endroit pour ce troisième tube. Et vous faites exactement la même chose sur nostalgie.fr.

Très bon dimanche avec Nostalgie, merci d'être là. Et vous êtes là également sur nostalgie.fr, by les applis aussi pour voter pour ce 4 à la suite. Janet Jackson qui se porte bien. Hein. 89% de oui pour un troisième tube. Allez, je l'envoie là, tiens, hop, c'est parti. Le fameux Nasty, et vous en voulez un quatrième. Le quatrième aussi. Il vaut son pesant d'or. Hein. Si vous voulez l'écouter, eh ben écoutez, justement, vous avez le pouvoir de voter l'appli sur votre smartphone Nostalgie.

et 104 à la suite. Alors les scores. Voyons voir, c'est serré. Hein. Attendez, je vais recliquer un coup pour voir ça. C'est. Ouais. Je vous fais ça en direct. Hein.

0: Merci d'écouter Nostalgie. Ouais, la musique rapproche les gens et par moments rapproche les âmes aussi, notamment avec les tubes 80 et sur Nostalgie, vous savez que c'est notre fond de commerce, hein, les tubes 80, tous les tubes 80, cette musique qui vous met en joie, qui vous permet de faire la fête, de danser, d'avoir des émotions particulières, et bien on les a tous ces tubes avec Stevie Wonder, Master Blaster qui arrive, Daniel Balavoine. Ah oui, j'oublie. Et puis, nouveau 4 à la suite tout à l'heure. Ce sera le dernier ce week-end à 11h.
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0: Et dans cette demi-heure non-stop, Phil Collins, Soso Dio, C'est du bon, Tes yeux noirs avec Indochine.
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Un très bel été avec Nostalgie, 10h32, excellent dimanche. Nous sommes le 21 juin et vous êtes au cœur d'une demi-heure de musique non-stop sur Nostalgie avec Phil Collins, Soso Dio et Corona.

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Si vous vous trouvez un peu lent aujourd'hui, je vous rassure, c'est normal. Hein. C'est la journée mondiale de la lenteur. Et ce dimanche 21 juin est le jour le plus long de l'année. Alors, il faut arriver jusqu'au bout.

0: très bon dimanche avec Nostalgie. Ah là là, Simple Red, Money to Tie to Mention. Quel tube 80 qui arrive. Marc Lavoine pour une Begin avec toi. Faites-vous plaisir. Et puis vous allez voter une dernière fois à 11h, le dernier 4 à la suite de votre week-end. Soyez prêts avec le smartphone. Nostalgie.
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15: Il est 11h, déjà 30 degrés à Marseille, tout va bien.
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15: Bon, il faut prendre les choses comme elles viennent. Et puis, plus ça va aller, et plus on va être obligé de s'habituer. 4 à la suite, le dernier de votre week-end avec Jean-Louis Aubert. Vous adorez cet artiste. On joue très souvent Jean-Louis Aubert. Ben là, vous allez pouvoir décider si on en écoute 4 à la suite. Pour cela, votez nostalgie.fr, l'appli sur votre smartphone. Votez pendant Juste une illusion. Et ben c'est parti. Vous êtes déjà en train de voter là. Je vous vois à travers mon micro qui fait office de périscope. Allez, avec l'appli pour un deuxième pub de Jean-Louis. À vous.

Il écrit, il compose ses tubes et c'est un excellent guitariste également. 4 à la suite, Jean-Louis Aubert sur Nostalgie. Alors les scores, 76,2% pour un deuxième tube. Et bien, je vais vous le jouer là dans quelques secondes. Et je vous invite tout de suite à voter pour un troisième. C'est simple comme bonjour, nostalgie.fr, un pouce à l'endroit. Et la même chose avec votre smartphone et appli. Vous votez maintenant pour un troisième tube de Jean-Louis Aubert. C'est son 4 à la suite sur Nostalgie.

Bah, il annonce lui-même sa fin pour ce 4 à la suite. Hein. Voilà, c'est fini. Hein. 52,3% de non. Donc on s'arrête là pour ce 4 à la suite, Jean-Louis Aubert. Merci pour vos votes. In Excess maintenant, Nostalgie. Okay.

0: Richard fait ses griffes sur le canapé.
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0: Oh là là là là. Allez, 11h15, Nostalgie et tous les tubes 80. Simple Red, Money to Tie to Mention dans cette demi-heure non-stop qui arrive. Nous sommes le 21 juin, c'est l'été, c'est la fête de la musique et c'est la fête ce soir à partir de 20h sur Nostalgie. Philippe et Sandy, ambiance votre première soirée d'été. On enchaîne ensuite à 22h avec les fameux DJ de bon entendeur qui boostent vos tubes 80 avec de très très bons remixes, donc le fameux Dalida notamment, Mourir sur scène. Et puis à minuit, pour cette nuit qui sera la plus courte de l'année, eh ben nous on envoie les tubes 80 les plus longs en version maxi. C'est tout un programme festif aujourd'hui pour ce premier jour de l'été sur Nostalgie.
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0: Allez, non-stop cette demi-heure avec Marc Lavoine pour une Begin avec toi et Samantha Fox, Nothing Gonna Stop Me Now.
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Nostalgie, les tubes ne s'arrêtent jamais. La demi-heure non-stop, vous êtes au cœur. Il faut profiter de cette demi-heure de musique non-stop avec Angoon, Lio également, UB40, Samantha Fox, les Négresses Vertes. Ça n'arrête pas, ça fuse de tous les côtés. Merci à Jean-Baptiste pour son message, Louisa, Martine, Frédéric qui nous écoute à Strasbourg et qui bosse.

Et une très belle fin de matinée. Ah oui, il y avait une petite subtilité. Avec les dégraisses vertes, voilà le titre tube qui tombe pile poil. Voilà l'été, on est en 88.

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0: Vous êtes prêts pour le gazpacho?
2: Ah, c'est trop bien ça.
0: Ah tiens, ah,
2: j'adore ça.
0: Je viens de taper soupe froide, j'avais perdu le nom.
2: Ah, bah, c'est ça,
0: la tomate. Ça, c'est le truc qu'il faut absolument, on dit quoi, manger, non, ça
2: se boire.
0: Boire, on boit.
2: Comme une soupe fraîche.
0: On boit un gazpacho avec cette température caliculaire.
2: C'est andalou.
0: Ouais, Julien Loéki sur Nostalgie.
2: Ouais, on a mis le paquet hein, sur l'été et le soleil cet après-midi dans la playlist Nostalgie. Gilbert Montagnier, le roi de la fête, sera là. Jimmy Cliff et puis Boney M aussi avec Sunny, c'est le cas aujourd'hui.
0: Tu parles à côté du micro là, c'est
2: ouais,
0: bizarre.
2: Je suis devant là. Ah, dessus, ouais.
0: Ah, c'est mieux là, ça.
2: Ouais, c'est mieux.
0: Allez, à tout de suite.
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5: Il est presque midi, bienvenue sur Nostalgie. Avec tous les tubes 80 pour l'été, Gilbert Montagnier dans 3 minutes après les infos. Geoffrey Louis, bonjour.
6: Bonjour Julien, bonjour à tous. On rentre dans le dur de la canicule en cette journée de fête de la musique. La Tunisie éliminée du mondial de foot et puis la météo jusqu'à 40 degrés aujourd'hui. Et souvent plus de 25 degrés la nuit prochaine. La France se prépare donc à vivre des jours compliqués. On entre ce dimanche dans le cœur de la canicule. D'ici à mardi, les températures ne vont pas cesser de grimper et elles pourront fréquemment atteindre, voire dépasser les 40 degrés en certains endroits. De Paris jusqu'à la Côte Basque, 32 départements sont en vigilance rouge ce dimanche, 42 autres en vigilance orange et ça pourrait encore s'aggraver demain. Ce matin, le président de la SNCF, Jean Castex, a recommandé aux personnes vulnérables de ne pas prendre le train. On ne peut pas écarter les risques d'incidents, dit-il. Hier à Toulouse, un train est tombé en panne à seulement 1 km de la gare Matabiau à cause d'une panne électrique. Des centaines de voyageurs ont dû rejoindre la gare à pied et sous le cagnard. Ce soir, des milliers de personnes sont attendues dans les rues pour fêter la musique en ce premier jour de l'été. Dans les départements en vigilance rouge, la consommation d'alcool sur la voie publique sera interdite, tout simplement pour éviter de surcharger les services de secours. Prudence aussi concernant les baignades dans les lacs ou les cours d'eau. 4 adolescents se sont accidentellement noyés hier. 2 dans le Doubs à Besançon, 1 dans la Dordogne près de Bergerac et un autre dans la mer à Dunkerque. L'Iran et les États-Unis à la table des négociations à partir de ce dimanche en Suisse. Objectif, parvenir à un accord de paix définitif entre les deux pays d'ici 60 jours. Le vice-président américain J.D. Vance va participer au début de ces discussions qui porteront essentiellement sur la question du Liban. C'est ce qu'ont dit ce matin les autorités iraniennes. Téhéran réclame l'arrêt des bombardements israéliens sur le pays pour mener à bien ce processus de paix. Mais Israël ne l'entend pas de cette oreille et ne participe pas à ces négociations. Les supporters tunisiens dépités. La Tunisie ne verra pas les 16e de finale du mondial de football. Déjà humiliée par la Suède il y a quelques jours, les joueurs tunisiens ont essuyé ce matin un nouveau revers, battu 4-0 par le Japon. Ce soir, l'Espagne, l'un des grands favoris du tournoi, affronte l'Arabie Saoudite à 18h. Les Espagnols n'ont pas le droit à l'erreur après un match nul surprise contre le Cap-Vert la semaine dernière. Et dans le groupe G, la Belgique sera opposée, elle, à l'Iran à partir de 21h.
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6: Et ça va donc taper très dur cet après-midi sous le soleil. Dans la moitié nord, le mercure va grimper jusqu'à 36 degrés à Paris, 37 à Saint-Amand-Montrond. Et dans le sud, le record pourrait être atteint par Bordeaux, où l'on devrait atteindre les 40 degrés, 39 à Vichy, 36 à La Rochelle ou Toulouse. Une trentaine de degrés seulement sur le bord de la Méditerranée et 27 à 28 degrés sur les plages de la Manche. La nuit prochaine s'annonce donc très chaude également. Ça ne descendra jamais sous les 20 degrés et ça restera même plus souvent autour des 25 degrés. Et puis demain, lundi, ça grimpera encore de 2 ou 3 degrés supplémentaires par rapport à aujourd'hui.
7: On a encore pour quelques jours, quoi. Voilà. Peut-être jusqu'à la fin du mois, qui sait.
6: Ah, merci. Pas de malheur.
7: Merci Geoffrey d'être venu ce week-end sur Nostalgie. À bientôt dans une salle obscure et climatisée, ça fait du bien.
6: Avec plaisir.
7: Allez. Et qui a dit qu'il ne se passait rien pendant l'été? Surtout pas The Rolling Stones, qui nous offre un nouvel album le 10 juillet. On va les retrouver en patte def après le roi de la fête, forcément. Gilbert Montagnier sur Nostalgie.
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0: Salut Guillaume et merci de choisir Nostalgie à Moche, près de Mulhouse.
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0: Bah oui, ça se dit comme ça apparemment. Dimanche 21 juin, bienvenue avec du soleil jusqu'à 21h57 en ce 172e jour de l'année qui est aussi le premier jour officiel de l'été. Bonne fête à tous les papas ainsi qu'au Rodolphe. Bon anniversaire à John Paul Young. Love is in the air. Anniversaire de Bernie Coppel qui jouait le Doc dans La Croisière s'amuse, Gérard Lanvin, Manu Chao, encore Jean-Pierre Madère. Du côté des journées mondiales, on célèbre la lenteur, les girafes, le yoga et la moto aussi. C'est vrai que c'est le meilleur temps pour aller rider en solo ou à deux sur les petites routes de France.
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0: Et voici votre demi-heure de musique non-stop avec Jimmy Cliff, Bonnie M, France Gall aussi sur Nostalgie, tous les tubes 80.

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On les écoute aussi dans cette demi-heure non-stop avec tous les tubes 80 sur Nostalgie. Bah oui, c'est aujourd'hui la fête de la musique. La

0: et à Valentin. Vous amenez toute la famille au cirque cet après-midi. Quant à vous, Anne-Catherine et Lucie, c'est au bord de l'étang de Meudon que vous passez le début de l'été. Toujours à l'écoute de Nostalgie via l'appli. Dans deux minutes, tous les tubes 80, le temps de choisir votre parfum de glace préféré. On en reparlera d'ailleurs dans l'après-midi. Voici The Bell Stars, Madonna, Étienne Dao. Moi, j'aime bien une boule au citron.
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5: En juin, qu'est-ce qu'on est bien sur Nostalgie? C'est le mois Madonna. On va en parler, on va l'écouter, surtout cette heure-ci avec tous les tubes 80. Étienne Dao, Chris de Bird, voici The Bad Stars à 13h.
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l'affiche sur Nostalgie, Madonna, Etienne Dao, Eros Ramazzotti dans la prochaine demi-heure non-stop, oui, tous les tubes 80 sur votre radio préférée. Et avant de prendre cette nouvelle vague de musique non-stop, voici Indochine. Les nouveaux soleils, ils brûlent un peu trop ce week-end sur Nostalgie.

0: peut le dire maintenant. Bel été à tous et merci de choisir Nostalgie. On est en plein dans notre Moi Madonna sur Nostalgie. C'est le prochain tube qu'on va écouter avant la sortie de son nouvel album le 3 juillet. Nostalgie célèbre Madonna pendant un mois complet. Tous ses tubes, toute sa story, tous ses secrets, tous les soirs de la semaine à 18h. Madonna qui a dévoilé son petit kink, son petit fantasme en matière de mec. Dans les années 80, je sortais avec des garçons uniquement s'ils avaient une baignoire et une douche que je pouvais utiliser. Critère qui fonctionne aussi en cas de canicule.
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0: On plonge dans la prochaine demi-heure non-stop avec Madonna, Etienne Dao, Eros Ramazzotti. Tous les tubes 80 sur Nostalgie. 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
1: 2026 marque les retrouvailles de deux complices. Arnold de Turboost a invité Étienne Dao sur son nouveau tube. Étienne, dans la demi-heure non-stop sur Nostalgie avec François Feldman et Chris Deboeur.

retrouve à Rome, bah des Romains évidemment. Eros Ramazzotti par exemple sur Nostalgie, toujours dans sa tournée Una Storia Importante en Italie en ce moment, sur le continent américain à l'automne et de retour en France au printemps prochain. On n'y est pas encore. Bel été à tous avec tous les tubes 80 sur Nostalgie.

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7: Et la première fête de l'été, c'est ce soir sur Nostalgie, toute la nuit jusqu'au petit matin. Kim Wilde restera dans les rêves de Laurent Voulzy. On les écoute tous les deux après Gilberto Gil à 14h.
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0: en douceur sur Nostalgie.
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0: Voilà, le mois de juin, encore un mois qui aura passé en un clin d'œil. On est arrivé au bout de notre décompte avant l'été. Et en ce dimanche où l'on cumule la fête des pères, de la musique et le premier jour officiel de l'été, Philippe et Sandy vont ambiancer la première soirée de la saison. Ce soir dès 20h, après le feu de la canicule et avant d'écouter un mix exclusif par Bon Entendeur. Ça sera à 22h, les deux DJ Aixois qui boostent tous les tubes 80. On enchaînera ensuite avec, à partir de minuit, les maxi sur Nostalgie. Une nuit la plus courte de l'année avec les tubes les plus longs pour danser jusqu'au petit matin.
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0: Bananarama de Jacksons, Michel Sardou pour une nouvelle demi-heure de musique non-stop. Oui, les tubes s'enchaînent aussi sur Nostalgie.
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La France et notamment à Paris, en alerte rouge canicule où l'on cherche un petit peu d'ombre dans le jardin des Tuileries. Ben, ça tombe bien, depuis ce matin, la vasque olympique a fait son retour. Premier vol de la saison ce soir à 22h30. Vous pouvez venir l'admirer jusqu'au 14 septembre. Merci de choisir Nostalgie.

musique non-stop sur Nostalgie, tous les tubes 80, je peux vous dire qu'on a mis le paquet sur les titres Été, Soleil, Gérard Blanc par exemple, ou encore Michel Sardou, après The Jacksons, qui en 1980 n'ont plus le droit de s'appeler Jackson 5, à cause de petites lignes sur leur contrat avec la Motown. Faut toujours lire, mais bah, c'est pas grave.

0: Ah oui, un petit peu de fraîcheur.
1: Sur Nostalgie dans toute la France, on a aussi des DJ qui nous écoutent comme vous. Adrien, fête de la musique annulée à Poitiers. Restez au calme sur votre balançoire à Franconville. La fiesta aura bien lieu. Vous verrez Olivier souffler dans son instrument, mais il ne faudra pas trop compter sur Nicolas. Vous avez voulu sortir récupérer quelque chose dans la voiture en plein soleil. Vous êtes vite revenu boire un verre d'eau à la cuisine. Dans deux minutes sur Nostalgie, tous les tubes 80. Ça sera comme ça tout ce dimanche. Jean-Jacques Goldman avec Michael Jones, duo culte des années 80. Baltimora et Kim Wilde sur Nostalgie. Peut-être qu'elle passera une tête ce soir, qui sait.
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1: Un dimanche caniculaire sur une partie du pays, rien de mieux à faire que d'écouter Nostalgie et s'hydrater. Toute activité physique déconseillée, à commencer par le ménage. Voici Zouk Machine à 15h.

0: Les écoles ne seront pas ouvertes d'ailleurs demain. Bon dimanche à tous avec Nostalgie.
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0: 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Vous allez adorer veiller avec eux ce soir dès 20h pour la première teuf de l'été sur Nostalgie. 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
0: De la musique en ce dimanche brûlant, une nouvelle demi-heure non-stop avec Baltimore Lara, Kim Wilde, Daniel Balavoine, tous les tubes 80.
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0: Julien Loïc avec vous tous les après-midi du week-end sur Nostalgie, alors que la saison 4 touche à sa fin. On déjeunera ensemble demain lundi après avoir vécu l'instant de Johnny à midi. Bah oui, avec ses fortes chaleurs, tout le monde préfère profiter de la clim dans l'open space plutôt que de rester en télétravail avec Nostalgie.
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Stop avec toute la musique nostalgique que vous adorez et votre meilleur ami sur la plage ou dans le hamac. C'était Schnock numéro 59 avec Michel Berger et France Gall en couverture. Une mine d'informations dont celle-ci, 135 millions d'écoutes en ligne pour Ella, sans doute le plus gros tube 80 de France après Inner Circle. Et voici l'affaire Louise Trio.

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0: Ah, ça fait du bien. Hein. Nostalgie. La radio rafraîchissante pendant tout l'été. Et bravo Ezekiel à Sanary-sur-Mer. Ah ouais, vous êtes fiers. Très très fiers de ne pas être dans la vigilance rouge pour canicule. C'est vrai qu'on respire un petit peu mieux dans le sud-est pour le moment. Plus à l'ouest, on suffoque. Vivien, vous revenez du Hellfest avec un jeu de baguettes. Vous êtes maintenant obligé de vous mettre à la batterie. Alors pourquoi pas, vous nous ferez écouter tout ça. Et puis vous, Lorraine à Bordeaux. Alors là, vous comptez les billets de banque. Vous bossez dans le génie climatique. C'est une période bénie pour vous. Dans 3 minutes, le tube de l'été 1989. Je ne vous dis pas lequel c'est. Vous n'avez sûrement pas oublié. On écoutera aussi Stevie Wonder et Renaud. Tous les tubes 80 tout l'été sur Nostalgie.
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0: Dimanche 21 juin, bienvenue sur Nostalgie. Oui, quelque chose a changé depuis hier, c'est officiellement l'été. Du coup, on a ressorti tous les tubes de l'été, dont la Lambada, Pur Bonheur et Kaoma à 16h.

programmation festive en ce dimanche caniculaire sur Nostalgie, histoire de vous tenir en haleine jusqu'à notre fête de l'été dès 20h dans la prochaine vague de musique non-stop Kid Creole, The Coconuts, Stevie Wonder, Renaud, bref, tous les tubes 80 sur Nostalgie.

0: ça y est, c'est l'été sur Nostalgie.
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0: Et oui, dimanche après-midi en direct à 16h13 sur Nostalgie. On est là aussi pour vous donner les dernières informations. 49 départements passent en rouge demain pour canicule. 845 écoles et collèges fermés ou en accueil réduit. Et c'est vrai qu'il faut avoir une certaine dextérité, surtout au niveau de la langue, pour déguster une glace par cette chaleur. Ça coule dès qu'on l'a en main. Alors pour y remédier, pourquoi ne pas faire votre propre sorbet maison? En plus, c'est super sain. De l'eau, des fruits, des toppings si ça vous chante. Et surtout, zéro file d'attente et un contrôle strict des ingrédients. Les sorbetières premier prix, c'est à partir de 15 euros, pensez-y, pour régaler toute la famille.
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0: On va s'en mettre plein le cornet, une demi-heure de musique non-stop sur Nostalgie avec Kid Creole, Stevie Wonder, Renaud, tous les tubes 80.
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Non-stop sur Nostalgie, alors que certains se creusent la tête pour des vacances avec un bon rapport qualité-prix. Elsa n'a pas de souci. Avec son Jules, elle voyage dans un 15 tonnes aménagé, une maison sur roues, qui leur a permis de découvrir le Maroc, l'Espagne, pourquoi pas cet été les pays de l'Est, la Grèce ou la Crète. Elsa dans cette vague de musique non-stop avec Blondie et Vivien Savage sur

raison, il mûrit en ce moment aux États-Unis, et tant mieux, hein, finalement. La construction de nouveaux musées à tour de bras, près le centre Bruce Springsteen dans le New Jersey. Stevie Wonder a chanté à l'ouverture du musée consacré à Barack Obama, dans un parc au sud de Chicago. On y attend 700 000 visiteurs par an. Stevie Wonder, entouré par Renaud et Philippe Lafontaine sur Nostalgie. Tous les

0: Oui, une couleur rouge. Salut les homards, bienvenue sur Nostalgie. Salut Patricia, Guichet en Bretagne, vigilance orange aujourd'hui, rouge demain. Vous avez sorti le climatiseur de poche pour essayer de mieux dormir la nuit prochaine. Salut Saskia à la recherche d'une naturopathe en Côte d'Or. Enfin, salut Thierry à Nice, ce soir vous dansez avec Nostalgie au Beach Club, promenade des flots bleus, Saint-Laurent-du-Var. Dans deux minutes, on va replonger dans tous les tubes 80 avec Los Lobos, avec Johnny Hallyday et Hall & Oates aussi sur Nostalgie. Bon dimanche.
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16: Julien Loïc avec vous sur Nostalgie. On sera aussi ensemble demain midi pour l'instant de Johnny, ce qui ne va pas nous empêcher d'écouter le taulier dans ce nouveau quart d'heure. Avec tous les tubes 80 sur Nostalgie.

0: Le dimanche avec Nostalgie, c'est far niente, enfin pas pour tout le monde. Ah, je vais saluer Antoine qui corrige des copies de maths aujourd'hui. Normalement, je t'écoute tout l'après-midi, sauf pendant les pauses pipi. C'est vrai qu'avec tout ce qu'on voit comme flotte pour rester hydraté, il faut y aller un petit peu plus souvent. Bon, et comme souvent, c'est en Bretagne qu'il fait bon vivre et respirer. Ce week-end, je voulais en profiter pour saluer et féliciter les élèves du lycée Diwan de Vannes dans le Morbihan qui ont demandé à passer l'épreuve anticipée de mathématiques justement au bac dans leur langue d'apprentissage, à savoir le breton. Oui, le rectorat a d'abord refusé avant de se raviser. Maintenant, on n'attend plus que le résultat et pas sur Minitel. Hein, c'est fini tout ça. Kenavo, les poteaux.
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0: Voici votre demi-heure de musique non-stop sur la plage de sable fin. Chris Rea, Holy Notes, c'est Michel Berger. C'est Nostalgie.
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Ah, ça y est, les 40 degrés ont été dépassés à l'aérodrome de Brive-la-Roche. Alors qu'est-ce que je vous sers? Un petit lémente avec des glaçons? Ouais, c'est radical contre la canicule. Une demi-heure de musique non-stop pour profiter de tous les tubes 80 sur Nostalgie. Michel Sardou, Johnny Clegg et Limé Deros pour se chauffer. 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

0: hein, le week-end à la fraîche ce soir avec Nostalgie évidemment. Salut à tous les petits nouveaux qui rejoignent le groupe Facebook Nostalgie Family, Didier, Marie, Arnaud, Colin, Fantôme Marginal et Fred. Salut aussi à Alex et Cassidy qui sont plus que prêts pour le premier apéro de l'été, premier d'une longue série avec modération évidemment. Dans 3 minutes, Kiki Ravet, tous les tubes 80, ils sont au freezer. Michael Jackson, Mylène Farmer, Irène Cara, avant notre fête de la musique à nous, dès 20h, Philippe et Sandy. Bon entendeur au platine à 22h. Et puis dès minuit, tous les tubes 80 au format maxi, la nuit la plus courte de l'année avec les tubes les plus longs sur Nostalgie évidemment.
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0: Il est 18h, très bon début d'été avec Nostalgie, avec tous les tubes 80. Et on va commencer cette soirée ensemble avec notamment Barry Manilow, Jeanne Mas, il y aura aussi les Rita Mitsuko sur Nostalgie.
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0: fin d'après-midi avec Nostalgie. Et merci d'être encore là ce soir. Hein.
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0: Bon, grosse soirée en perspective ce soir sur Nostalgie, vous le savez, hein, pour fêter l'arrivée de l'été, on vous réserve une nuit exceptionnelle, des tubes, des mix exclusifs, des pépites vous attendent de 20h jusqu'au bout de la nuit, avec Philippe et Sandy qui viendront donner le coup d'envoi de cette fête de la musique 2026 tout à l'heure sur Nostalgie. Alors préparez-vous à monter le son, bien sûr, et en attendant, je vous propose tout simplement de commencer cette soirée ensemble avec une nouvelle demi-heure de tubes non-stop.
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0: Et on va pouvoir commencer en l'occurrence avec Michael Jackson, Mylène Farmer et puis Irène Cara également sur Nostalgie.
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C'est l'été sur Nostalgie et soyez bien là dans une heure. Philippe et Sandy reviendront fêter à l'arrivée de l'été à partir de 20h. Ce sera sur Nostalgie. En attendant, je vous propose de retrouver Vanessa Paradis avec les épines du cœur sur Nostalgie.

0: Et très vite, une demi-heure de tube non-stop avant 20h sur Nostalgie avec Laurence de La Rochelle qui va profiter de la fête de la musique qui ne commencera qu'à 20h ce soir à cause de la chaleur, bien sûr. Et bien, bonne soirée, Charentaise, Laurence. Très vite, tous les tubes 80, notamment des Négresses Vertes, des Excuse Me Night Runners et Marc Lavoine pour la suite sur Nostalgie.
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0: Allez, 19h, bonne fête des pères et de la musique avec Nostalgie et tous les tubes 80 des Négresses Vertes, Dexys Midnight Runners et puis Marc Lavoine aussi arrive maintenant pour vous sur Nostalgie. Bonne soirée.
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0: un excellent dimanche soir avec Nostalgie.
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0: Bonne fête des pères, bien sûr, et puis surtout, on va lancer la fête de la musique tout à l'heure avec Philippe et Sandy de 20h à 22h, avant d'enchaîner également avec les mix de Bon Entendeur de 22h à minuit sur Nostalgie. Bah oui, ce sera carrément la teuf tout au long de la soirée sur Nostalgie. Alors profitez-en bien, et pour aller jusque-là, en attendant, et je vous prépare, comme d'habitude, une nouvelle demi-heure de tubes non-stop.
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0: Allez, on va pouvoir enchaîner cette fois avec notamment Bob Marley, Niagara. Il y aura aussi Julie Pietri sur Nostalgie.
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soir sur Nostalgie. Courage pour les dernières révisions du bac. Le grand oral, ça commencera demain matin, même si certaines épreuves seront reportées à cause de la chaleur et ça concerne déjà 5 académies. En attendant, eh bien, on garde les idées claires et la tête au frais avec notamment Étienne Daho, avec Un homme à la mer. C'est dans cette demi-heure de tube non-stop sur Nostalgie.

0: forte.
1: Et bonne soirée avec Nostalgie. Très vite, bien sûr, une demi-heure de tube non-stop avant 21h sur Nostalgie avec Sandrine de Cahors qui attend avec impatience Philippe et Sandy. Bah, vous avez raison, Sandrine. Ils sont là, les copains. Ils vont prendre le micro pendant 2 heures. Ce sera dans le prochain quart d'heure, notamment avec Ryan Paris, les Coulants de Gang et Desireless sur Nostalgie. Bonne soirée.
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6: Bienvenue chez WAM.
8: Oh, c'est trop bien chez toi. Merci Philippe de nous accueillir.
6: Enlève tes chaussures.
8: C'est trop bien. On va fêter la musique tous ensemble.
6: On fête la musique en direct de la maison aujourd'hui. Merci de vous être connecté sur Nostalgie. Sandy, t'es en pleine forme?
8: Je suis en pleine forme. Je suis venue avec l'harmonica. Je me suis dit si je peux me poser devant chez toi avec tes voisins et tout. Tu vois, on sait jamais.
6: Ainsi se termine la fête de la musique la plus courte de l'histoire. Parce que là, moi, je suis plus sur des gros titres hein, là, pour ambiancer les gens chez eux tranquille. Hein.
8: Bah oui, on va vous ambiancer toute la soirée, même toute la nuit, parce qu'après nous, à 22h, il y aura Bon Entendeur aussi, Philippe. Hein.
6: Absolument. Prends quelques olives, quelques chipsters. Ouais. Je vais te faire visiter la maison que tu connais déjà.
8: Okay,
6: il y a un peu de linge à ranger en bas, tu vois, avec ma femme.
8: Ok.
6: On met un peu de musique, je prends les deux premiers. Ryan Paris et Cool and the Gang.
8: Et moi, juste après, je mets Desireless et Carapicho.
6: C'est la fête de la musique sur Nostalgie, 20h-22h.

0: Il est 8h15, c'est dimanche, 8h15 du soir.
1: Et trop bien chez toi, Philippe, hein, merci. Hein.
0: Je t'en prie.
1: Bien, hein.
0: Tu veux que je te donne les mensualités?
1: Non, ça va aller. Il y a Alexia de Marseille qui nous écoute en repassant sa robe là. Avant de sortir, elle va faire la fête avec les copines sur le port.
0: Ah, génial.
1: C'est trop bien.
0: Ouais, parce qu'à Vesoul, il n'y a pas de port.
1: Il n'y a pas de port. Et d'ailleurs, il y a un endroit qu'on connaît bien, Philippe, aussi. On y était il y a 15 jours. C'est notre soirée nostalgie, c'est au Beach Club. Tu te rappelles du Beach Club?
0: À Nice.
1: Ouais, c'est à Saint-Laurent-du-Var, ouais. Exactement. Okay. Et vous allez vous faire la soirée les pieds dans le sable face à la Méditerranée.
0: De la musique pour vous sur la fête de la musique, sur notre radio number one. Lune de miel pour Paradise Mi Amor, gala également sur Nostalgie. Bonne soirée à tous, amusez-vous bien.
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0: Salut, c'est Nostalgie, on est en direct de chez moi.
1: C'est trop bien.
0: Je vous donne l'adresse et le code de l'homme.
1: Ouais.
0: Je vous donne rien du tout. On est entre nous. Petit comité hein, ce soir. Hein,
1: oui, ils sont bons tes canapés. Hein.
0: Mais tu parles de quoi des canapés ah oui, d'accord. Ça se bouffe pas le canapé, on n'est pas non plus des épagnols. Hein.
1: Première fête de la musique qu'on fait chez toi, Philippe, c'est très bien. Vous nous racontez ce que vous faites d'ailleurs, vous aussi, ce soir sur nos réseaux sociaux. Il y a Sophie et Charlotte de Tourcoing qui aimeraient écouter Chalamar et Docteur Alban pour faire la fête et elles ont invité les deux voisins du tout.
0: Ça fricote.
1: Je sais pas.
0: Ça fricote. Comment ils connaissent Chalamar? Il n'y a que moi qui connais Chalamar, non?
1: Non, tout le monde connaît Chalamar.
0: Hein. A Night to Remember, c'est la fête de la musique. Sur Nostalgie, on est en direct avant Bon Entendeur à 22h qui va remixer. C'est toute la playlist Nostalgie.

0: On continue à enchaîner ce soir pour vous la fête de la musique, la grosse playlist tranquille, touchée à rien. Earth, Wind & Fire, les Belles Stars sur Nostalgie.
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0: Bienvenue sur Nostalgie, dimanche soir, juste avant le film. Mais non, il n'y aura pas de film ce soir, c'est nous qui mettons la musique. Premier jour de l'été, on fête l'été sur Nostalgie avec la fête de la musique également.
1: Ouais, et vous nous dites ce que vous faites ce soir, vous nous laissez des messages. Vous nous dites ça sur nos réseaux sociaux Nostalgie. Vous êtes entre potes, en soirée, en goguette, piscine, barbecue, il fait chaud aussi en même temps.
0: Lorca, rythme de la noche. On reste dans la piscine avec Sabrina, Jeanne Mas, parce que tout le monde adore tout première fois. Et puis à la fin des années 80, il y a The Bomb, The Buckethead. Sur Nostalgie, bonne fête de la musique. 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
2: Salut, c'est Nostalgie, fête de la musique, premier jour de l'été. On est vraiment la radio de l'été, vous le savez. Et tout le monde connaît les paroles de toute première fois. Ça relance une soirée Sandy, je te propose Jeanne Masse tout de suite.
3: Ah bah ça me va, tout à fait.
2: Tu valides?
3: Je valide complètement.

0: Voici le programme de la soirée sur Nostalgie. On fête la musique en direct de chez Wham. J'avais envie de le faire à la maison.
1: Bah ça ouais, me, c'est trop
0: ça
1: sympa.
0: Change un peu du studio. Moustique, hein.
1: Ouais. Et tu sais quoi, j'aimerais bien. Qu'est-ce que tu me proposes là comme musique?
0: Bah déjà, moi j'aimerais bien écouter un petit Miami Sound Machine parce qu'avec la température qu'il y a, c'est un peu cubain.
1: Ouais.
0: Conga.
1: Ouais.
0: Et puis tout à l'heure, Bandolero, Paris Latino. Je reste un petit peu latino, s'il te plaît.
1: Et tu sais quoi, bah, si tu me passes un Lou Béga, je fais une roue dans ton jardin, Philippe.
0: Eh bah, ben on va pas le mettre, Régis. Parce qu'il est hors de question qu'un soir de fête de la musique, on se retrouve à l'hôpital d'Aubonne.
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3: Sandy, quand on dit qu'on fait la fête de la maison chez moi, t'es pas obligé de manger tous mes perles de lait. Trois perles de lait en 20 minutes. Ah, j'adore les yaourts.
5: Mais, tu sais, je vais ouvrir ton frigo, je me suis dit, tiens, avec quoi je vais me faire plaisir ce soir. Dis donc, il y a de quoi. Hein.
3: T'as vu, il y a moins de verre.
5: Oui.
3: Ça fait moins gling-gling que dans le tien.
5: C'est vrai. Il n'y a toujours pas de carottes dedans.
3: Ah, bon,
5: non, toujours pas. Il y a Géraldine Damien qui nous a écrit, Philippe, elle est avec ses enfants, ses petits-enfants ce soir. Ils font soirée Faritas Ratatouille en écoutant Nostalgie.
3: Faritas Ratatouille.
5: Ouais.
3: C'est...
5: Ouais.
3: Hein. Voici le programme de la soirée. On est avec vous jusqu'à 22h. On enchaîne avec mes platines personnelle. Donc si ça plante, c'est que bon, j'ai quand même acheté en brocante.
5: Ouais.
3: 22h, le groupe Bon Entendeur viendra remixer et pimper et martyriser tous les tubes des années 80 avec du tempo.
5: Ouais.
3: Et cette nuit, pour la nuit la plus courte, les tubes les plus longs. Parce que c'est la nuit la plus courte.
5: Oui, tout à fait. 21
3: les tubes
5: juin.
3: Les plus longs.
5: Tout à fait.
3: Voilà,
5: c'est ça chaque année. Hein.
3: Concept.

0: Sandy, je te chante une chanson, tu dois reconnaître, façon blind test. Where do you go, my loving? I wanna know.
1: C'est non merci, ça.
0: Non merci.
1: C'est ça, non merci.
0: Si, oui merci.
1: Ah,
0: merci
1: c'est ça.
0: Et c'est sur Nostalgie.

0: Le premier jour de l'été se fait obligatoirement sur Nostalgie et on fête la musique avec toute la France. Quelle belle idée de mettre la musique à Follens. Si vous n'avez pas les trompettes, les djembés mal joués, tout ça, nous, on a des disques ici. On vous ambiance le jardin. Dans un instant, Finzi Contini. Il y a trois époques. Hein. Quincy Jones, très 80 et Ultra Naté, c'est de la dance des années 90.
1: On est avec vous jusqu'à 22h. Nous, on s'occupe de la musique et vous, vous avez juste à gérer les bretzels.
0: Ouais, on est en direct de chez moi, là, à la maison. Ça marche. Pour l'instant, ça marche parce qu'on gère ça avec un petit téléphone.
1: Ouais.
0: On fait du streaming, ils nous ont dit, parce qu'on les a prévenus il y a deux jours. Hein. Donc si ça coupe, on retournera à la radio.
1: Tout à fait.
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0: C'est la fête de la musique sur Nostalgie. Bon été. On est ouvert pendant tout l'été, nous, ici sur Nostalgie. Moi, je vous propose Image les démons de minuit pour la famille. Je me fais plaisir avec un Quincy Jones en version longue. C'est Ay No Corrida.
1: Tu connais le quartier de la Toison d'Or à Dijon, Philippe?
0: Oui, tout à fait. C'est un quartier mythique.
1: Soirée Nostalgie en plein air. Il fait beau et le groupe Fever qui prend tous les classiques du disco funk. C'est en ce moment, donc, sur le parvis de Games Factory à Dijon pour une soirée 100% funky.

0: Vous savez, ce qui est pratique avec la radio, c'est que c'est gratuit, il n'y a pas d'abonnement. Et il y a des gens passionnés, des gens humains, des gens impliqués qui choisissent la musique. Comme par exemple, Image, Les Démons de Minuit. À toi, Sandy.
1: Il fait encore un peu jour, vous allez baisser les volets, vous allez sortir la boule à facettes, vous montez le son de Nostalgie, comme Ahmed de Nantes, justement, qui aimerait bien écouter Lou Béga. C'est possible, ça?
0: Mambo.
1: Number 5.
0: 5,5, ça a augmenté.
1: Ah.
0: Les trois dormous, Sandy. Puis Débarge, le Rhythm of the Night. Voilà, c'est une playlist tranquille pour la fête de la musique sur Nostalgie.

0: Bienvenue à mon domicile personnel. Enfin celui du Crédit Agricole, parce qu'il me reste des mensualités.
1: Ah oui, toujours.
0: On est en direct de la maison. Température sur la terrasse, Andy ?
1: Il fait 36, là j'ai été regarder le canard.
0: C'est un thermomètre canard. C'est un signe. On est près d'un lac ici, on essaie de monter le niveau. On n'est pas sur Radio Magret. L'été semble cruel, non ? Bananarama, c'est une blague.
1: Oui,
0: Sandy.
1: D'accord, ok.
0: Oui, bien sûr. Mais 36 degrés.
1: Mais non, tu me dis.
0: 36 degrés, je t'entends.
1: On traduit les titres maintenant.
0: On est en direct sur Nostalgie.

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1: Le premier jour de l'été et la radio de l'été s'appelle Nostalgie. On est en direct de chez moi à la maison. Qui vient de sonner à la porte et connaît mon code? Xavier, le directeur général de la société. Bienvenue chez moi, Xavier. Comment ça va? Pour vérifier si on fait bien le boulot à fête de la musique. Bonjour quand même, tu sais.
2: Même à la maison, c'est bien.
1: Tu vois le ravalement comme j'ai du mal à le payer. Avec ce salaire, en fait, c'est ce défraiement.
3: C'est bien
1: que tu vois. Maintenant, tu vas voir mes problématiques ici. Bienvenue chez moi, Xavier.
3: Vous pouvez vous ambiancer n'importe quand aussi avec les web radios Nostalgie à la Summer 80, notamment ambiance rooftop, italo, disco, entre autres. Et nous, on est ensemble jusqu'à 22h.
1: Il y a des musiques qui vous prennent par la main, comme Ain't No Stopping Us Now, parce qu'on est ensemble ce soir en direct sur Nostalgie.

0: Bientôt 22h, ce n'est que le début de la fête de la musique et du premier jour de l'été sur Nostalgie. En étant direct avec vous, quel plaisir de vous balancer des gros tubes. Sandy.
1: Dès 22h, c'est Bon Entendeur qui sera avec nous pour Bon Entendeur. T'as des problèmes d'audition,
0: j'avais mal réglé
1: voilà.
0: Bien entendu.
1: Bien sûr, et puis on va continuer à fêter l'été aussi avec vous dès demain matin, avec 10 000 euros de vacances.
0: Bon Entendeur, c'est les DJ que tout le monde s'arrache. Ils nous font le cadeau de venir avec vous ce soir sur Nostalgie. Ils vont remixer toute la playlist Nostalgie. C'est en gros un coup de citron sur les disques.
1: C'est pimpé quoi, c'est pimpé version 2026.
0: Revisiter, passer un bon moment avec eux. Et cette nuit, que des maxi 45 tours. Les titres hyper longs, 7, 12 minutes, 24 heures de musique. Dans tous les cas, on se retrouve à...
1: On se revoit dans 8 heures là
0: on
1: déjà.
0: Se revoit dans... Bah, vous dormez là de toute façon.
1: Ah bah oui, carrément.
0: Allez, bonne soirée sur Nostalgie.
2: Et 22h, bonne soirée, bonne fête de la musique avec effectivement les DJ Bon Entendeur qui prennent le relais maintenant au platine de Nostalgie pour continuer à faire la teuf ce soir. Hein, c'est sur Nostalgie. Bonne soirée.

chaînes de télévision et les chaînes de radio américaines ont interrompu leur programme pour annoncer la mort de John Lennon. La nouvelle s'est répandue comme une traînée de poudre dans les rues de New York et plusieurs centaines de ses admirateurs ont veillé toute la nuit devant son domicile luxueux en bordure de Central Park.

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2: Allez, bon dimanche soir, c'est l'été, c'est la fête de la musique avec Bon Entendeur et qui va revenir dans un instant avec un tout nouveau mix exclusif truffé de véritables petites pépites pour fêter ce début d'été ensemble. Vous ne bougez pas, vous restez avec nous. Très vite, au rendez-vous notamment les Gibson Brothers, Bronski Beat et Chaka Khan. 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

Récession et réduction de la consommation, limitation des importations, rien n'y fait. Les amateurs de hi-fi se sont rués sur le nouveau disque à laser ou encore disque compact lancé sur le marché il y a quelques mois à peine.

Vous avez donc pu suivre en direct les retransmissions de la cérémonie de mariage de Charles d'Angleterre et de Lady Diana Spencer. Il n'y a pas eu de surprise au moment le plus important, c'est-à-dire le consentement. Les

atterrir en France dans les salles de cinéma. E.T., c'est son nom à l'américaine, E.T. comme extraterrestre. C'est la dernière créature née du talent du réalisateur américain Steven Spielberg. Il n'est projeté jusqu'ici qu'aux États-Unis, où il nourrit un véritable phénomène de société. Il faut dire que E.T., c'est aussi et surtout une très belle histoire d'amour.

dernier témoignage que nous ayons, c'est au Bormann, est celui d'un caporal SS, revenant d'Amérique du Sud. Cet homme avait accompagné Bormann depuis Berlin et lui a dit que Bormann se trouvait dans la forêt vierge d'Amérique du Sud.

Ce n'est pas encore officiel, mais il y a toutes les chances que la France soit chargée de l'inspection de l'épave du paquebot Titanic retrouvé la semaine dernière. Pourquoi la France ? Parce qu'elle est le seul pays qui réussit à construire un sous-marin capable de descendre à plus de 4000 mètres avec des hommes à bord.

Bonsoir. C'est un accident, le premier de cette nature officiellement. Ce sont à peu près les seuls éléments livrés par l'agence officielle TASS sur ce qui s'est passé dans la centrale électrique nucléaire de Tchernobyl, en Ukraine, à une centaine de kilomètres de la ville de Kiev.

0: La dimension européenne est également recherchée par Coluche. Il est venu aujourd'hui à Strasbourg devant le Parlement européen plaider la cause des restaurants du cœur. Sa visite n'est pas passée inaperçue. Pierre-Yves Calizot.
1: Je crois que j'aurais dû me saper, a-t-il dit. Sûr que la tenue qu'il arborait ce matin au Parlement n'est pas de celle que l'on a coutume de porter ici. Encore que bien des dames aient trouvé l'ensemble saillant et les ongles vernis du plus.

0: Anglais, Margaret Thatcher et le président français François Mitterrand ont signé ce traité historique cet après-midi à Canterbury pour la construction du tunnel sous la Manche.
1: Dans un peu plus d'un an maintenant, l'Angleterre ne sera plus une île. À 60 mètres de fond, Bridget, puisque c'est le nom du tunnelier numéro 1, a déjà creusé 8 mètres et posé 5 poussoirs.
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Madame, monsieur, bonsoir. Pour eux, ce devait être la fête, l'aventure mécanique dans le désert, mais ce fut en définitive le bout de la piste. Thierry Sabine, Daniel Balavoine, la journaliste Nathalie Audan, un pilote et un technicien radio sont morts la nuit dernière au Mali. Leur hélicoptère a percuté une dune, il s'est désintégré.

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2: Allez, bonne fin de week-end avec Nostalgie. On va continuer à fêter l'arrivée de l'été avec la fête de la musique, évidemment, sur Nostalgie. À ce propos, à minuit, la nuit la plus courte s'enchaînera avec les tubes les plus longs. Tous les tubes version maxi pour danser, ce sera dans 3 quarts d'heure environ, maintenant, sur Nostalgie. En attendant, et bah, très vite, bien sûr, un tout nouveau panache de tubes by Bon Entendeur.
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les nouvelles coqueluches techno de l'Angleterre viennent de France et cassent la baraque. Signés sur un petit label indépendant écossais, leurs premiers singles ont été acclamés par la critique internationale, qualifiés de New Wave of the New Wave par une presse anglaise surexcitée. Attention au duo parisien emblématique de l'underground techno à l'heure du village global.

Bonsoir. C'est vrai. Coluche est mort. Il s'est tué dans un accident de moto. Un camion lui aurait coupé la route.

0: au-dessus de la Floride. 1 minute 45 secondes après son décollage, la navette Challenger a littéralement explosé. Il y avait 7 personnes à bord. Dominique Champeau nous commande ces images hallucinantes.
1: À Houston, au centre de contrôle, le silence. Un silence total pendant de lourdes minutes. Là-bas, on ne comprend pas ce qui a pu se passer.

l'étranger avec une journée historique pour l'Afghanistan. En effet, le dernier soldat soviétique a quitté le pays aujourd'hui même. Le régime pro-soviétique de Kaboul ne tient visiblement qu'à un fil et pourtant les Moudjahidines, en situation de force, n'ont pas lancé l'attaque. Alors, situation calme dans la capitale, mais jusqu'à quand le

Détour maintenant du côté de la fiction la plus échevelée avec ce qui devrait être l'un des événements cinématographiques de la rentrée, la sortie en France du dernier film de Steven Spielberg, son titre Indiana Jones et le Temple Maudit.

Novembre 89, aujourd'hui. Retenons bien ces dates. Le mur de Berlin est toujours là, mais d'une certaine manière, il n'existe plus. Le rideau de fer a été aujourd'hui effacé par la pression d'un peuple sur un régime à bout de force. Le gouvernement est-allemand a annoncé ce soir, il y a moins d'une heure, l'ouverture immédiate de la frontière inter-allemande pour les candidats à l'immigration comme pour ceux qui veulent simplement voyager à l'étranger. Philippe Rochaud, vous êtes sur place à Berlin-Est. Est-ce que l'on connaît la nouvelle à Berlin? Quelle est la réaction?

Conçue la première décision culturelle du septennat, c'est aussi la réalisation favorite de François Mitterrand. La pyramide du Louvre, qu'il inaugurait aujourd'hui avec à ses côtés François Léotard, fait désormais l'objet d'une quasi-unanimité. Veil a reçu ce matin la Légion d'honneur.

Madame, Monsieur, bonsoir. L'événement est majeur, il est historique et concerne près de 300 millions de citoyens. Les participants au sommet de Bruxelles n'économisent pas leurs mots. Fait unique dans l'histoire de l'humanité, le commencement d'une ère nouvelle, tous s'accordent à dire que la monnaie unique, construite par la volonté de nations indépendantes, est d'une portée immense. Plus

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